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Mais comment peux-tu venir me raconter n'importe quoi? Hein? Hein? Hein? Hein? Hein? Tu es noir des pieds à la tête, comme moi. Alors comment as-tu pu mettre au monde un enfant blanc?

Agathe, as-tu crois que je suis complètement fou, hein? Écoute, j'ai bien le droit de me verser encore un peu de vin de palme et non pas de me mentir.

ma mère avait bien raison. Hein. Lorsqu'elle me répétait, fils, ta femme là, elle t'en fera voir de toutes les couleurs, c'est moi qui te le dis. De toutes les couleurs. Et elle a commencé par me faire un fils blanc. Et elle soutient que c'est mon fils. Et depuis plus d'un mois que l'enfant est là, il n'a toujours pas décidé de prendre la couleur locale.

Enfin, tu as de la chance, hein? Parce que c'est le roi Salomon lui-même qui m'a dit de garder l'enfant, de le considérer comme mon propre fils. Parce qu'un enfant, qu'il vienne du ciel ou de l'enfer, qu'il soit noir ou blanc ou jaune ou même rouge, un enfant, c'est toujours un enfant. Je te dis que tu as de la chance, Agatha.

Tu m'en feras voir de toutes les couleurs. C'est ma mère qui l'a dit. Je n'ai pas voulu écouter ma mère, mais elle avait raison. Maintenant que tu as décidé de me faire des enfants de toutes les couleurs, dis-moi, le prochain, il sera comment? Un jour, tu me feras un enfant vert ici, hein? Qu'est-ce qu'on va rire? Des enfants de toutes les couleurs, Agatha. De toutes les couleurs. Seulement, il ne faut pas me mentir, hein. Quand tu fais un enfant vert, il faut dire il est vert. Ne viens pas me dire il est noir.

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